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Ça avait cartonné un peu partout dans le monde, number 3 au UK charts. C'est Saturday. I feel hypnotized, circles in my eyes, I'm losing my mind. Anna Hoed, Drabi Jet Set, Music FM. 22h, midnight. Trio de Tate Peak Time, driving techno, c'est brand new. Présentation. Have a nice flight. Track 3, Cisco Electro Fanatic,

0: Une semaine d'âge poxinum by talent DJ Francesco Fortuna, also known as the Cisco Electro Fanatic.
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0: Alors, il y a techno et techno. On a démarré avec la peak time qui flirte avec les 135 BPM. On migre vers la variante plus sage, plus suave. La mélodie où il y a en général 10 BPM en moins. Voici Ibo, I Like Dancing, the Noi Remix.

0: of the week.
1: Cinquième opus des Pet Shop Boys. L'album s'appelle Very, comme pour souligner son côté coloré et sa dimension superlative. Enregistré à Londres entre 92 et 93, produit par le producteur américain Stephen Haig, Very sort le 27 septembre sous le label EMI. Il contient 12 pistes d'une durée totale de 53 minutes et 9 secondes, à part le morceau Dreaming of the Queen, morceau triste et assez prémonitoire qui parle de Lady Di et de sa mort 4 avant son véritable décès. L'album est Uplifting, Poppy and Dancing, clashant fortement avec leur album précédent Behavior, beaucoup plus introspectif. Encensé par les critiques dès sa sortie, Enemy le considère comme, je cite, Brilliant from start to finish. All Music and the Rolling Stone Album Guide lui confère 4 étoiles et demie sur 5. Very fait partie des 1001 Albums You Must Hear Before You Die, les 1001 albums qu'il faut avoir écoutés dans sa vie. L'album s'est vendu à plus de 5 millions d'exemplaires worldwide. 3 titres: Can You Forgive Her, Yesterday When I Was Mad, A Different Point of View, Very by Pet Shop Boys, Album of the Week, Jet Set FM.
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1: B Blaze pour nous déposer à 23h, Shane, The Italo Revival Rework by Jeff Tarley.

The Cinematic Electronic Remixes, épisode 6, deux classiques qui se rejoignent. Aisha et la Mad World Dystopie Kasue. La deuxième heure du set a toujours un vibe différent, 30 secondes Discovery, et on goûtera à l'ivresse des profondeurs Tiefenrausch par notre artiste fétiche du moment, l'allemand Zordik.

0: Decent Noise on tune, Finish Him. Very Jet Set. Merci pour l'écoute et merci, bon dimanche, excellente semaine. Jet Set, c'est next Saturday, same time, 22h midnight, same radio, Musique FM.
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0: Jet Set FM, 22h midnight.

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